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2: D'accord, bon bah bonjour aux fous et aux folles, vu que mon lundi vous êtes tous des fous et toutes des folles. Je m'appelle Dani et je suis de retour dans Trace City Summer, le 10-13 de l'été qui démarre maintenant sur Trace FM, toujours premier sur les hits.
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0: Et ça, c'est une chanson pour les amoureux, hein. Toi qui as le goût main, franchement, je pense que tu devrais boucher tes oreilles, sinon tu vas te mettre à pleurer en te souvenant de ce qu'elle ou il t'a fait. Allez, c'est Dani, c'est pas Dr Love. On est en direct sur Trace FM, on se fait Trace City Summer, le 10-13 de l'été. C'est tous les jours entre 10h et 13h. Je suis en direct avec vous, on passe les vacances ensemble, les amis.
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0: Trace FM, je me représente à nouveau. Je m'appelle Dani, D-A-2-N-Y. Tu me retrouves sur Instagram. Tu me laisses un petit message en DM et je te lis en direct sans aucun problème. Après, tu peux aussi passer ici, hein, en appelant directement au 27 225 08 200. Tu viens en direct comme Robert l'a fait hier. Tu échanges un tout petit peu avec moi. Tu me dis ce que t'as prévu pour ces vacances, qu'est-ce que t'as fait de ta semaine durant laquelle je t'ai pas à l'antenne, parce que je sais que je vous ai énormément manqué, sans modestie aucune. Voilà. Donc n'hésite pas à venir me dire combien je t'ai manqué, qu'est-ce que t'as prévu faire pendant ces vacances aussi, où est-ce que t'es en ce moment. Et je sais pas, c'est quoi ton kiff par exemple en ce moment, en pleine vacances? Est-ce que tu regardes des matchs de foot, le mondial là qui est en train de se dérouler? Est-ce que tu vas jouer au basket? Est-ce que t'as décidé de faire une activité sportive? Bref, je veux tout savoir, tout sur tout. Tu passes en direct au 27 225 08 200. Tu me laisses ce petit message aussi sur Instagram. Et puis voilà, on est bien, on est bon, on passe les vacances ensemble. Tayla, elle arrive sur la radio dans quelques secondes. Voici l'extrait de la chanson qui va jouer tout de suite. Bougez pas les amis, je reviens dans pas longtemps.
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1: Trace FM, qu'est-ce que vous avez prévu faire ce samedi, les amis? Dites-le moi. Sinon, si vous n'avez rien de prévu, moi j'ai un bon plan pour vous. J'en parlais, je pense, le lundi déjà. Il y aura un super beau spectacle au parc des expositions d'Abidjan. Ce sera ce samedi 11, on est en juillet, 11 juillet 2026, au parc des expos à partir de 15h. Poupi et Amour Rut vont remonter sur scène pour un autre spectacle intitulé cette fois-ci J'ai gâté, je suis désolé. Apparemment, il a tout mélangé, elle veut plus de lui, patati patata. Vous connaissez très bien ce duo sur les réseaux, ils ont fait mouche hein, depuis je pense 2-3 ans maintenant avec leur histoire du milliardaire ça me fait rigoler à y repenser. Donc allez voir ce spectacle, les tickets sont déjà disponibles sur toutes les plateformes de vente en ligne. Donc prenez vos tickets et soyez au parc des expos, c'est samedi 11 juillet 2026 à partir de 15h. Je dis rien du tout, si t'as rien à faire pour ces vacances, c'est par exemple un très très bon plan qui pourrait bien animer ton samedi, why not. Trace FM, on continue à se faire plaisir en musique. Il y a l'artiste préféré de Dora, l'exploratrice qui arrive, c'est Nino. Dora, c'est Samira, la stagiaire, elle est juste à côté. Voilà. Donc on va se l'écouter et j'espère pour elle qu'elle sera en mesure de chanter mot pour mot les paroles de cette chanson. Voilà. À la suite, il y aura Roselyne Layo, on reprend, et plein d'autres hits que vous allez avoir l'occasion de déguster si vous restez bien connectés, les amis.

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1: Trace FM, petite anecdote sur Amikazre pour vous.
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1: Alors peut-être que vous le savez pas, mais Amikazre, ça fait pas très très longtemps qu'il est sous le feu des projecteurs grâce à DB Productions. Mais il a annoncé, sinon il a révélé dernièrement dans une interview qu'en 2023, pendant qu'il se cherchait encore et qu'il avait pas les moyens, il était fou de musique et il voulait absolument sortir une chanson intitulée Science. Donc vu qu'il avait pas de moyens, Il a utilisé un téléphone pour réaliser son clip vidéo. Et pour le décor, il a utilisé des cartons et plein d'autres choses, des moyens de bord, pour réaliser ce qu'il voulait exactement pour son clip. Résultat des courses, aujourd'hui, il se fait réaliser des clips à hauteur de millions dans des décors impeccables, comme quoi il faut y croire, et mettre toutes les chances de son côté en faisant avec ce qu'on a à l'instant T. Voilà, faut pas toujours attendre les grands moyens, les amis, ok? Bravo Azrey, et on est fiers de ce qu'il produit en ce moment pour la musique ivoirienne. Allez les amis, celui qui arrive, c'est aussi le père des anecdotes. Il a fait une petite série là où il donnait plein d'anecdotes sur sa vie d'artiste. Il y en a une qui m'a fait particulièrement rire. Il a dit qu'il a fait sur lui dans la rue, et pour pas avoir honte, il s'est fait passer pour un fou. Voilà, allez sur son compte YouTube et TikTok, vous allez voir toutes ces anecdotes là. Il s'agit de KJ Vara DJ. Il va arriver dans quelques minutes sur la radio avec une grosse chanson que vous allez forcément reconnaître, les amis, bougez surtout pas. C'est 13 City Summer, le 10-13 de l'été avec Dany sur 13 FM, premier sur les hits.
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1: Bah ouais, j'ai sacrifié mes vacances pour être avec vous ici, les amis.
2: It's about that time.
1: Et je vous avoue que je passe pas un si mauvais moment quand même. Hein. C'est toujours cool de vous retrouver tous les jours entre 10h et 13h. Bon, Trace City Summer le 10.

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1: Ah, qui n'a pas dansé sur cette chanson de Baby Philippe?
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1: Quelle masterclass, ça me rappelle plein de souvenirs. Déjà vous savez que j'ai jamais été un bon danseur, donc c'était pas moi qui dansais, je regardais les gens danser. Mais au moins comme ça c'est clair, il n'y a pas d'amalgame. Mais ouais, ça rappelle de beaux souvenirs quand même. Je sais pas, j'étais au lycée ou au collège, je sais même plus en quelle classe j'étais quand cette chanson elle sortait. Mais c'était un gros banger. Baby Philippe, franchement faut mettre du respect sur son nom, il fait des choses exceptionnelles. À l'instar d'un artiste qu'on va écouter dans pas longtemps, si vous restez bien connecté, il s'agit de Tyke. On va écouter son titre Réanimé avec Anime qui est pas chanteur à la base, qui est streamer. Et l'histoire elle est folle autour de cette chanson là. C'est un titre qui a été composé à la base en étant en train de s'amuser dans un live. Le public a réclamé le titre, finalement ils l'ont sorti. Et résultat des courses, en 7 jours ils sont presque au million de vues sur YouTube. Faut aller voir le son, il est très dansant, il fait bouger. Bon, ça parle un peu de love aussi, mais c'est du love dansant pour le coup. Voilà, il parle d'une petite qu'il a réanimée et ainsi de suite. Bon, ça c'est pour les lovers, moi je suis célibataire donc c'est pas ma cam. Voilà. Sauf si vous voulez l'écouter, restez bien connecté sur Trace FM, toujours premier sur les hits.
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1: Trace FM, avec ce qui arrive, on pourrait dire que Didi B est un prophète.
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1: Alors c'est simple, hein, quand Syndicat sortait son projet Invasion tome 1, il a dit « Je parie sur l'intro, c'est la meilleure intro du rap ivoire ». Les gens ont parlé, patati et patata. Finalement, l'album il est sorti, l'intro c'était flocon, plus gros son du projet, bam. Deuxième projet, Invasion tome 2, Didi a fait exactement la même chose. Il a dit « Ah ben je pense que l'intro ce sera bien ». Bah il a encore eu raison, parce qu'à ce moment précis, l'intro de l'Invasion tome 2 de Syndicat, bah, c'est le son qui a le plus d'écoute du projet, plus de 700 000 écoutes sur Spotify. Le clip aussi est sorti, il a atteint le million de vues et tout ça. Incroyable. L'intro de ce projet, c'est B2B ou Bodebo, c'est vous qui voyez. Signé Syndicat. Dans le clip, je pense qu'on retrouve sa chérie. Enfin, ça va faire deux clips dans lesquels on la retrouve quand même. Hein. C'est pas plus mal. Il est marié, vous êtes célibataire, vous pouvez pas, hein, vous pouvez pas critiquer. Allez, je dis ça, je dis rien du tout. Il arrive ce son-là, les amis. B2B, Syndicat, extrait du projet Invasion tome 2. À écouter maintenant sur Trace FM. Toujours premier sur les hits.
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0: Qu'est-ce moulé, Didi et Man, gros son, on écoute sur Trace FM, toujours premier sur les hits. Je m'appelle Dani, je suis avec toi entre 10h et 13h tous les jours du lundi au vendredi pour 13 City Summer, le 10-13 de l'été, c'est ton programme des vacances. Là, on est en train de poursuivre, c'est la deuxième heure, il y aura une troisième là dans pas longtemps, et puis à partir de 13h, on va se laisser dans la paix du Seigneur.
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1: Bah ouais, tous les jours entre 10h et 13h, c'est Only You and Me. Only Me and You, c'est vous qui voyez dans Trace City Summer le 10-13 de l'été avec ton frérot Danny. On est toujours en direct, on se fait plaisir avec un Max de Zik. Il y a tous les plus gros bangers du moment pendant ces vacances. Il y a aussi de petites sessions rétro, why not. Là je pense qu'on va d'ailleurs jeter un petit coup d'œil dans le rétro, hein, question de se remémorer cette magnifique chanson. On est de retour en 2004 avec Alioune Thiam et Econ. Voilà, c'est comme ça qu'il se fait appeler, c'est son nom d'artiste, qui nous chante donc Ghetto, une chanson dans laquelle il relate bien sûr les conditions dans lesquelles il a grandi, parce qu'il a grandi justement dans un quartier précaire avec des conditions mais vraiment très très très difficiles. Du coup il a décidé de mettre tout ça en chanson, il l'a fait avec le titre Ghetto, qui aujourd'hui d'ailleurs est un hymne au ghetto qui cumule plusieurs millions de vues, que ce soit sur YouTube ou sur les plateformes de streaming en termes d'écoute. On va donc se refaire cette chanson que vous allez connaître. Je pense que ça va rappeler plein de souvenirs à ceux qui ont fréquenté les clubs d'anglais au lycée. Ouais, parce que c'est une chanson avec laquelle on a bossé, hein, quand même pour connaître quelques mots en anglais. Ghetto de Econ. On se le fait maintenant sur Trace FM. Premier sur les hits, je m'appelle Danny, je suis avec vous tous les jours entre 10h et 13h dans Trace City Summer, de show off des vacances quoi, sur Trace FM. 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
1: Trace FM, un soldat du rap ivoire arrive dans les bacs avec un nouveau projet.
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1: Ce soldat, vous le connaissez parfaitement, il s'appelle Whitguns, il est dans les bacs depuis bien longtemps, depuis l'époque de Kiff No Beat. Il faisait partie des rares artistes qui, en dehors de Kiff No Beat, réussissaient à remplir des salles, et il est encore présent dans le game. Et ce soir, il décide de balancer un nouveau projet intitulé Whitguns, dernier de la classe. Voilà. Bon, c'est particulier comme titre de projet, mais on va écouter quand même un projet de 10 titres avec seulement une collaboration. C'est Bang Bang, la collab en feat avec Famous Freaky. Bon, Famous Freaky, c'est le binôme d'Ozaki. Mais bon, vous n'êtes pas prêt pour cette discussion si vous ne savez pas de qui il s'agit. En tout cas, le projet sera disponible ce soir sur toutes les plateformes de streaming légales. Il faut se préparer à aller écouter et donner de la force au soldat Whitguns qui a assailli le palais de la culture, je pense, il y a un ou deux ans, il n'y a pas très très longtemps. Enfin, il a dit qu'il avait été poussé par Didi B et tout ça, mais bon. Pas très important. Allez, dernier de la classe, signé Whitguns. Ça arrive donc ce soir sur toutes les plateformes. Faut être prêt à saigner le projet. En attendant, je vous balance une chanson de lui que j'adore, que je kiffe et que vous allez peut-être kiffer aussi.
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1: Bah, voici la chanson. Le titre, c'est My Bae. C'est une collaboration avec Imra, le Une Fois. On écoute maintenant sur Trace FM, toujours premier sur les hits. Ceux qui ne sauraient pas, bah, je m'appelle Danny. Je suis avec vous tous les jours entre 10h et 13h dans Trace City Summer, le 17.

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1: Yeah, et on a déjà fini là.
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1: Bah voilà, de toute façon l'après-midi se poursuit sur Trace FM avec tous les plus gros sons que t'adores écouter. Ça se passe ici et nulle part ailleurs. D'ailleurs, il y a pas mal de bangers que je vois arriver là. Je vais pas du tout t'en citer. Tu vas juste rester écouter encore et encore et encore et encore. Et puis moi, à partir de 10h demain, je serai de retour en direct pour un autre numéro de Trace City Summer, le 10-13 de l'été, avec Samira et Dora l'exploratrice. Elle est juste à côté. Elle parle pas trop. Enfin, pas pour l'instant. Mais bon, ça va venir. Allez les amis, portez-vous bien, prenez bien soin de vous et restez toujours connectés sur Trace FM, toujours premier sur les hits.
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0: 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C'est Ivan Choco qui a fait le clip.
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